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Mais il faut quand même oser un amour à bonne humeur, ma camarade. Vraiment, Nazaki est très touché. Pourquoi vous savez un rabat excuse, quoi?

Un jour, j'ai rencontré un gigolo dans une boîte. D'abord, c'était un mec baraqué, très beau, bronzé, d'origine kabyle, très sûr de lui, je veux dire, impressionnant. Et apparemment, il avait pris goût à ce que je lui faisais. Et un jour, il me dit, tu vois ce gars-là, il me propose de faire une partie à trois. Je regarde l'homme, qui est un bel homme, je me dis, c'est pas possible, il va payer pour ça, c'est incroyable. Et je me dis, bon, attends, comme ce garçon-là, Abdelak, me plaisait beaucoup, que le monsieur en question n'était pas du tout désagréable, j'ai dit, allons-y, carrément.